0: à tous mes proches de Saint-Denis, la keep elle est là, DJ Chem, c'est quand tu veux. Hey, oh. 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
1: yeah, yeah.
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1: right. Big shot, baby.
0: Pourquoi c'est là, right?